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3: Il est midi quelque part.

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11: Bon samedi matin, bienvenue à toi, je te prends comme t'es, poqué, pas de trouble, t'es le bienvenu, on va s'occuper de toi, la vie va être simple et facile. T'es dans le décompte le plus influent au Québec en matière de New Country, la référence, le grand décompte de Hit Country, tellement content de vous retrouver à nouveau. Je m'appelle Max Tremblay et je vous mène à bon port. Je peux vous dire d'entrée de jeu qu'on aura un nouveau numéro 1. Je vendrai pas de punch en vous disant c'est quoi tout de suite, là, mais quand même, il sera flambant neuf. Je peux vous dire aussi qu'en 29, vous entendrez un certain Arpin Lépine, qui, lui, a lancé un nouvel extrait il y a très peu de temps aux côtés de Rhymes et ça sonne tonne de briques. Une belle association, clairement, entre Arpin Lépine et le rappeur. Et on ouvre tout ça avec un certain Tucker Wetmore. Tiens donc, en 30. Who told you that? À Hit Country, à la grandeur du Québec. On vous souhaite un bon samedi matin.

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1: Une toute petite, mais alors là, très très petite perte de vitesse pour Cole Wetzel. Hurts Like You en position numéro 27. Perte d'un rang versus la semaine dernière. Vous savez que la force du New Country, entre autres, c'est de chanter des situations du quotidien. Tu sais, il y a beaucoup de peines d'amour là-dedans. Il y a beaucoup de balades, de road trip, de situations dans les bars. Et la prochaine chanson cadre parfaitement dans ce spirit-là et parle de trois éléments que vous utilisez au quotidien. Vous les cherchez toujours. De temps en temps, vous vous taponnez une poche pour savoir si vous avez l'un ou l'autre. Vous le devinerez, il s'agit de Lainey Wilson et de John Mayer sur ce trio dynamique appelé Phone, Keys and Wallet. Quand il t'en manque un des trois dans la vie, t'es pas à l'aise, n'est-ce pas?

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1: Celui qui sera papa pour une troisième fois quelque part cet hiver sera aussi en position numéro 22 cette semaine, Lou Combs et sa prestigieuse Be By You. Vous voulez rien manquer de ça? Elle succédera à la position numéro 23 cette semaine, assurée par Kevin Powers, collaboration avec Shaboozy, qui a littéralement mis le feu à la scène lors des derniers Video Music Awards. Sa chanson Call Girl a levé solide. Sa collaboration I Noon aussi avec Guna a été un moment d'anthologie. C'est à voir ou revoir sur les différentes plateformes. Honnêtement, c'est tout simplement malade. Donc, Move On, Kevin Powers et Shaboozy s'amène.
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1: Si j'avais su, et Francis de Grand Pré à Hit Country partout au Québec, vous êtes toujours dans ce décompte en perte de 4 positions dans le Grand Décompte Hit Country. Lui qui a lancé un album hier, qui porte le même nom d'ailleurs, Si j'avais su, du côté de la métropole. Et il y aura un deuxième lancement du côté de Québec le 15 octobre prochain au Capitole. Et j'y serai pour l'applaudir live. Bien hâte de voir tout ça. Une fois de plus, elle est repartie des bras pleins de trophées. C'est devenu chose courante pour Taylor Swift lors de la dernière cérémonie des Video Music Awards, dont un prix honneur à titre de directrice. Elle y sera avec I Knew It, I Knew You dans quelques secondes.
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1: Le 25 septembre dernier, il y a une semaine à peine, un nouvel album voyait le jour, Silver Sands Marina. C'est le 21e album de Kenny Chesney. Le premier single, ben, c'est Carry On, et vous le retrouverez, ce single-là, en position numéro 9 de ce grand décompte cette semaine. Il sera précédé de Josh Ross, qui lui aussi, le 25 septembre, avait quelque chose à nous donner, à nous mettre sous la dent. Le nouvel extrait qui s'appelle Drink Things Through. Entre-temps, on va l'entendre avec Kicked Out of Bars. Pour l'instant, en position numéro 11 cette semaine, c'est Vince Lemire et Où le vent nous mène. Vous êtes dans le décompte le plus influent en matière de New Country au Québec. Ici, à

0: ce que j'aime avec Hit Country, c'est qu'on est au devant. On est vraiment des leaders dans notre style musical. On prend le taureau par les cornes. Quand il y a du nouveau matériel, on vous le propose. Et je voyais certains grands réseaux se vanter cette semaine d'avoir rentré une nouvelle chanson, une association entre Marimé et Savannah Jade. Nous autres, on la joue depuis tellement longtemps qu'elle est bien installée en stabilité au numéro 8 de notre grand décompte. Évidemment que je parle de la chanson Kiss My Glass qui vous attend dans les prochains instants. Tout comme Stella Lefty le Francette avec son traditionnel Boston.
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0: Ça prenait un poids lourd pour succéder à un autre poids lourd qui a dépassé le cap du milliard de téléchargements sur Spotify. On parle de la chanson Austin de la chanteuse Dasha. Ben, elle a frappé fort encore. Elle la sort du stade. Une autre hausse d'un rang cette semaine en 6 avec Memo, la voici, à la grandeur d'It Country.
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1: On est en droit de se poser la question, coudon, ça va s'arrêter quand? Ça va s'arrêter où le phénomène Ella Langley que vous venez d'entendre avec Loving Life Again en position numéro 3? Sa chanson Choosing Texas, vous le savez, 24 semaines en tête du Billboard Hot 100, en voie d'y aller pour une 25e semaine et battre son propre record. 30 millions de téléchargements dans la dernière semaine ou à peu près, c'est astronomique. Évidemment que ça, c'est sans parler de la vente des produits dérivés, là. C'est les billets de spectacle, les chandails, bref, ça aura été payant cette petite toune-là pour Ella Langley que vous avez entendu en 3, je le rappelle. Numéro 2, assuré cette semaine par Morgan Wallen, Been By Now, lui qui s'est associé à la série de jeux vidéo Grand Theft Auto, vous le savez. Comme s'il avait besoin de ça, le voici à Hit Country. 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
1: Elle a commencé le podium en 3 et elle le conclut sur la plus haute marche. Ella Langley et Co Wedzel sur Jaded. Quand on vous parlait de phénomène, c'est complètement dément ce qu'elle fait en ce moment avec l'univers du country. On regarde vers l'avant maintenant. Un décompte de fini, il y en a un autre en construction. Je vous invite à aller voter sur les différentes plateformes partout au Québec de Hit Country. Et c'est avec grand bonheur que samedi matin prochain, 8h, je serai là tel un seul homme pour vous livrer ce que vous aurez décidé de nous proposer comme contenu musical. D'ici là, je vous souhaite de passer une bonne fin de semaine. Allez dans la paix et soyez bons!
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4: Un bon samedi dans la matinée, Valina Matapédia, Côte-Nord, à bord de votre radio, le 105.3, avec une belle journée country. Et un match de hockey ce soir, je vous le rappelle, hein, hockey féminin, universitaire au Colisée Béton Provincial. Le match est proposé à 19h30. Il reste encore des billets si vous voulez vous en procurer. Il y en aura bien sûr à l'entrée pour le match de ce soir. On en reparlera un petit peu plus tard tantôt avec les souhaits d'anniversaire. Ça aussi, c'est à venir plus tard en cours de journée parce qu'on est ensemble jusqu'à 16h. Sylvain Caron qui vous accompagne à bord de votre radio, le 105.3, la vibe New Country, Hit Country. Et la collaboration de Co-Wedzel avec Corey Kent.

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Elle vient d'établir une nouvelle marque. Donc, depuis le temps qu'on en parle, c'est fait 24 semaines consécutives au numéro 1 avec Choosing Texas. Hello Anglais pour la portion musicale sur Hate Country pour notre samedi matin avec Loving Life Again. Et à celui qui a enflammé la place Belle au cours des derniers jours avec la présentation de son spectacle qui a été très apprécié d'ailleurs de la critique et surtout du public sur place, Chabosie.

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1: À sauver notre balado, on jase country avec, depuis jeudi, c'est disponible sur nos différentes plateformes avec l'appel Savannah Jade, à qui est mon invité justement pour ce balado. On a passé un beau 15 minutes ensemble à se jaser de projet, de son gros succès. D'ailleurs, on devrait en tourner Savannah Jade un petit peu plus tard en cours d'émission. Mais pour l'heure, on va se concentrer dans quelques instants sur la musique de Dylan Scott, qui vient à peine de lancer une nouvelle tournée qui fera donc quelques dates aux États-Unis seulement. Il n'y a rien prévu, malheureusement, au Canada pour le Dare Big City Tour. C'est à suivre. Et il propose sa chanson What Hell Never Have. Dylan Scott en vedette sur la vibe New Country, votre nouveau Hit Country pour ce samedi matin.

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1: Bon, ben, la saison du Canadien a été bien enclenchée et ça va se poursuivre ce soir face aux Penguins à Pittsburgh. Donc, un premier samedi soir de hockey. Oh, que ça va être le fun. Ils seront pas le seul à être en action, bien sûr, avec les Blackhawks de Chicago qui affrontent les Sabres de Buffalo à 19h. Les Sénateurs sont à Toronto. Ah, ça va faire bizarre. Les Sénateurs retrouvés. Daniel Alfredson, mais derrière le banc, des Leafs de Toronto, comme entraîneur adjoint, les Caps affrontent les Lightning et Tampa Bay parmi les matchs présentés ce soir, Ligue nationale de hockey. Je vous rappelle que pour suivre tous les résultats dans toutes les disciplines sportives, toutes les ligues, ça se passe sur arsenalsport.ca, notre nouveau portail de sport, avec demande spéciale pour du Chris Templeton un peu plus tard. Tantôt, on va parler de livres également à surveiller. Tout ça sur Red Country.
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1: Il vient de lancer un nouvel album, Luke Bryan Sings, album à se procurer sans faute. D'ailleurs, il y avait un gros party de lancement le 24 septembre dernier avec des artistes invités, Carrie Underwood, Chris Templeton, qu'on a entendu un peu plus tôt tantôt, Jason Aldean. On fait partie du gros party. Maintenant, ben, si on y va avec le livre que, dont je vous parlais tantôt, qui est à surveiller, à qui est disponible depuis mercredi dans les bonnes librairies un peu partout à travers la province, c'est le livre sur la biographie de Paul Piché. Et on a pu apprendre donc du côté de Paul Piché qu'il souffre d'une grave maladie. Il a donc écrit tout ça à l'intérieur du livre avec information qui était méconnue du public, mais semble-t-il qu'il a donc, avec une bonne qualité de vie, repris quand même le contrôle là-dessus. C'est à lire, si ça vous intéresse, pour ce qui est du livre Tout au long de l'escalier, disponible depuis quelques jours maintenant. Allons-y avec Corley Johnson pour la portion musicale pour notre samedi matin.

L'excellent Lou Combs qui a perdu une trentaine de livres. D'ailleurs, on a pu s'apercevoir de sa transformation lors de son passage à Montréal au parc Jean Drapeau il y a de cela quelques semaines à peine. Et fait quand même assez inusité, Lou Combs aurait été rejeté d'une audition à La Voix il y a de cela quelques années parce que, bon, on le considérait un peu trop plate pour la télévision. Et boy, je pense qu'on s'est trompé, hein?

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1: Dans quelques instants, on pourra retrouver la belle Dasha en musique. D'ailleurs, Dasha, ben, elle doit se tenir tranquille un petit peu et ne pas trop parler ni chanter depuis quelques temps. Elle qui devra subir une intervention chirurgicale pour retirer les nodules de ses cordes vocales le 22 octobre prochain. Mais elle sera en pleine forme, on le souhaite, pour la présentation des CMA Awards le 18 novembre prochain, alors qu'elle foulera le tapis rouge. Elle est en nomination aussi, soit dit en passant. Donc, ce sera à suivre, mais on lui souhaite un bon repos, bonne intervention chirurgicale et de nous revenir en force à part de ça. On va pouvoir l'entendre au cours des prochains instants sur la Vibe New Country, votre nouveau Hit Country. En ce samedi matin, c'est Sylvain Caron qui vous accompagne et qui vous retrouve avec d'autres actualités et des salutations à part ça.
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1: Alors qu'on approche de l'heure de lunch, eh bien, on va vous donner les outils pour nous retrouver rapidement, pour peut-être même faire vos demandes spéciales. Salutations. 873-300-9570. Le trading texto sans frais partout au Québec. On fait même des salutations un petit peu plus tard tantôt. Passez une bonne heure de lunch avec la musique de Russell Dickerson qui est à venir dans quelques instants. Et surtout, vous faire entendre la musique de celui qui vient à peine de nous proposer un nouvel album. Et ça fonctionne à plein régime également pour ce qui est de Kenny Chesney avec un 37e numéro 1 en carrière pour une chanson qui fait partie de son album Silver Sands Marina. Donc, ce sera à surveiller au cours des prochains instants. On vous fait entendre sa musique sur Hit Country.

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1: Bonheur de lunch, ça se prépare, ça s'en vient avec beaucoup de choses pour notre artiste qui est à venir parce que c'est une vedette montante dans le domaine de la musique country au pays. Et même maintenant, outre frontière, parce que sa chanson Kingdom of Fear fait maintenant partie du top 3 du Hot 100 canadien, mais aussi son entrée au Billboard 100 américain au cours des dernières semaines. Et il a une collaboration aussi avec Marshmello pour une chanson qui s'intitule Hollow, qui a fait son entrée également dans le Hot 100 canadien. Donc, je peux vous dire qu'en plus d'avoir remporté les grands honneurs lors du dernier gala du Canadian Country Music Association Awards, pour vous dire que ça fonctionne à plein régime pour Cameron Whitcomb qu'on va vous offrir au cours des prochains instants et entreprendre notre heure de lunch sur la vibe New Country.
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1: Autre tableau de chasse pour Taylor Swift qui devient l'artiste la plus récompensée aux vidéo, MTV Video Music Awards au cours des derniers jours. Donc, c'est encore un autre fait qu'elle a pu réaliser avec une toute nouvelle chanson d'ailleurs qu'elle nous propose. Elle revient à ses racines un peu plus pop. Elle qui nous avait offert cette magnifique chanson qui fait partie de la bande sonore d'ailleurs de Toy Story 5. Dans quelques instants, allez, retour en arrière en 2019 pour notre heure de lunch sur votre radio Hit Country. Ça date de 2019 pour Little Last Six qui avait fait tellement jaser à l'époque. Là, on se battait pour savoir si on allait placer cette chanson-là ou non dans les décomptes country. Effectivement, elle a été populaire et dans les décomptes commerciaux et en musique country avec Billy Ray Cyrus. Voici Old Town Road.

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1: C'est fait depuis jeudi, lancement de son album Si j'avais su, Francis et Grand Prix. Ça a été fait à Montréal pour le lancement officiel de l'album. À Québec, ben, ça s'en vient le 15 octobre prochain. Et entre-temps, ben, il y a des dates de spectacle qui sont prévues. D'ailleurs, à Drummondville, le 9 octobre prochain. Et aussi à Kings et Falls, le 17 octobre prochain. Avant son premier arrêt à Québec du 15 octobre, il reviendra le 5 novembre prochain également. Et ça tombe bien parce que Francis de Grand Prix collabore aussi à une nouvelle chanson pour ce qui est de la gang de Blue Ridge Band avec cette toute nouvelle chanson qui sera à surveiller certainement sur Hit Country avec Rien pour m'arrêter. Donc, on vient de l'entendre en musique. Et quel duo qui a marqué l'année 2026. Immense succès d'Ella Langley avec la collaboration de Morgan Wallen.
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1: Gabriel Saint-Pierre, secteur Lac-Mégantic, voulait entendre cette chanson-là, puis également pour Sylvie Parent dans le centre du Québec qui voulait entendre du Morgan Wallen. Donc, on vous a gâté les oreilles, c'est un peu un doublé Morgan Wallen pour notre heure de lunch sur la source du country. D'ailleurs, Morgan Wallen, sa plus récente chanson, Last Thing You Need, qui fait partie de la bande sonore du jeu vidéo Grand Theft Auto 6, connaît déjà un immense succès, surtout en Angleterre, là, pour ce qui est des différents décomptes. Puis, fort à parier qu'avec le succès du jeu vidéo qui est à venir au mois de novembre, ça sera encore une fois un autre numéro un à en devenir. Allons-y, ce midi, avec Tyler Hubbard en musique. Je vous rappelle, texto 873-300-9570 pour vos demandes spéciales. Salutations.

Joe Wedzel, avec la collaboration d'Hilaire Langlais, que les numéros 1 que l'on vous tourne sur Hit Country. D'ailleurs, ce matin, on avait notre fameux top 30, notre décompte Hit Country que l'on vous propose. Et avec plusieurs chansons, bien sûr, qui se retrouvent dans ce top 30 qu'on vous rejoue pour votre bon plaisir. Zach Top, South of Sanity sur le Vibe New Country. Plain.

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1: Ah, ben là, on peut sortir en tôt. Ah, ben oui, là, plus le temps avance et plus les feuilles commencent à tomber. Quoi qu'on a eu, hey, franchement, là, soyons honnêtes, là, il y a eu pas des records de chaleur, mais n'empêche que on a eu des valeurs de saison dépassées dans plusieurs secteurs, dont chez nous, là, mais dans plusieurs secteurs à travers la province. Puis ça fait en sorte que des fois qu'on on chevauche l'été, l'automne. Mais là, pour les travaux à l'extérieur, là, ça ressemble à l'automne, avec les petites choses qui sont à faire. Oui, à l'extérieur, mais aussi à l'intérieur. Peut-être un peu de ménage également. Et ça va encore mieux avec notre son New Country que l'on vous propose. Change ton week-end! On va poursuivre ça en cours d'après-midi pour notre samedi début d'après-midi. Sylvain Caron qui vous accompagne jusqu'à 16h pour la fête. Ah, gros party sur Hit Country. À tantôt.
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1: On sort à peine de la table qu'on va parler de bouffe au cours des prochains instants et son seul nom, ben, évoque des records de mangeage de hot dog. Ben, il a battu un autre record tout récemment, remporté une autre compétition pour Joey Chestnut. On pourra y revenir un petit peu plus tard tantôt. Alors que vous nous la demandez régulièrement, cette fameuse chanson-là, ben, on va vous l'offrir au cours des prochains instants. Cette nouvelle Kane Brown, qui reprend à sa façon un grand classique de Shania Twain. Elle collabore justement à la version Boots qu'on va vous faire entendre au cours des prochains instants. Mais tout d'abord, allons-y avec les Rascal Flatts pour notre début d'après-midi du samedi. Quelles que soient vos activités, c'est votre radio Hit Country. 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
2: Seulement son nom nous propose de la bouffe à profusion. Joey Chestnut qui a battu un autre record, mais pas cette fois-ci pour les fameux concours de hot dog, de mangeage de hot dog, dont il détient plusieurs records. Et il a participé à une autre compétition de poutine. Et donc, il a établi cette nouvelle marque au cours de la dernière fin de semaine à Toronto. Le tournoi annuel de mangeage de poutine, organisé par une chaîne de restauration rapide du Canada anglais. Et l'homme à l'estomac de fer a remporté la compétition haut la main. Il a englouti 21 livres de ce mets québécois. 21 livres! Hey, c'est fou, absolument fou. Bonne digestion, les amis. Bon samedi après-midi avec, dans quelques instants, dans le détour, l'Ocom, vous allez faire un tour.
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1: Il y a des gens qui sont sur la route actuellement. La plus grande des prudences dans vos déplacements, alors qu'on va se transporter en mode 14-15. Parlant de transport, on a le mal des transports. Même en voiture, je sais, moi, mon gendre fait partie de ces personnes qui ont un peu plus de difficultés lorsqu'on est surtout passager, surtout lorsque c'est moi qui conduis. Mais il y a des façons de faire avec votre téléphone cellulaire pour réduire le mal des transports. Puis on pourra y revenir au cours des prochains instants, alors qu'on a pour vous c'est après bonne musique. Ah, ben oui, notre samedi, ça passe vite de même pour les gens qui sont au travail actuellement. On vous salue et je vous donne la permission de monter le volume. On pourra faire ça ensemble avec notre portion 14-15 sur la Vibe New Country, votre nouveau Head Country. Et bon week-end!
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1: Ah ben le mal des transports, je sais que c'est pas nécessairement toujours évident lorsqu'on est en voiture, on est passager. Et là, on veut consulter notre téléphone cellulaire, mais celui-ci peut nous permettre d'apaiser à tout le moins le mal des transports, alors que vous pouvez simplement rechercher mal des transports ou motion assist dans les paramètres de votre téléphone, vous activez le tout et donc ça permet de, finalement de cette façon-là, des petits points apparaissent sur les rebords de votre téléphone et ces points réagissent en temps réel au mouvement de l'auto. Donc on a l'impression un peu moins de roulis si on veut et ça diminue le mal des transports de ce côté-là. Est-ce que la technologie peut faire avec Chris Stapleton, ben lui, nous fait du bien aux oreilles et à l'âme avec sa magnifique chanson Starting Over sur la vibe New Country.

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1: Sa chanson Tempête connaît un grand succès dans bien les radios, dont chez nous sur It Country. Et à surveiller, une nouvelle chanson pour Greenwoods qu'on vient d'entendre, No One's Around, qui sera certainement entendre sur les ondes de It Country sous peu. Ça va très, très bien par les temps qui courent. Dans son cas, il était en spectacle, d'ailleurs, du côté de la Beauce de cela quelques jours à peine. Alors que dans le détour, on va vous retrouver avec la musique de Morgan Wallen et un regard, bien sûr, sur les activités de la Ligue nationale de hockey, la saison qui est bien enclenchée. Une en banque pour le Canadien, côté victoire. On va surveiller si ça se poursuit ce soir alors qu'on affronte les Pingouins de Pittsburgh.
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1: Est-ce que le CH ce soir sera en colline le deuxième de suite alors qu'on a plusieurs matchs présentés Ligue nationale de hockey, dont celui du Canadien sur la route face au Penguins de Pittsburgh. Retour à domicile, ouverture locale à domicile pour le Canadien la semaine prochaine. Entre-temps, les Blackhawks de Chicago affrontent les Sabres à Buffalo ce soir à 19h. Les Sénateurs d'Ottawa, ça c'est la guerre de l'Ontario face aux Leafs à Toronto. Match présenté à 19h également, tout comme le match du Canadien de Montréal face aux Penguins de Pittsburgh. Washington est à Tampa Bay. Les Kings à Caroline affrontent les Flyers à Philadelphie. On a le Mammouth face aux Jackets de Columbus. C'est un gros samedi, hein? New Jersey est à New York face aux Islanders. Les Stars de Dallas affrontent les Prédateurs de Nashville. Les Bruins de Boston face aux Wild du Minnesota. Et dans quelques instants, Brendan Gilbert pour la portion musicale.

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2: On a des fans de musique country, mais on a des fans aussi d'Harry Potter. Et assez officiel, la bande-annonce est actuellement disponible pour ce qui est de cette série originale HBO Harry Potter à l'école des sorcières qui sera diffusée pour la première fois pendant le temps des fêtes. Ce Noël sur HBO Max. Et si ça vous intéresse, ben la première bande-annonce officielle est actuellement disponible. Je peux vous dire sincèrement que ça promet énormément pour les fans de Harry Potter. On a, ben, thématique d'Halloween. Peut-être que vous êtes même à faire vos décorations d'Halloween à l'intérieur ou à l'extérieur. Il y a un labyrinthe hanté de 25 000 mètres carrés dans la région de Laval qui risque d'être fort intéressant à aller visiter. On vous en reparle pour notre portion 15-16. Et on a du lot qu'on vous a proposé tantôt.
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1: On dans l'ambiance de l'Halloween à l'avance. Je sais qu'il y a plusieurs labyrinthes ou même des activités spéciales, bon, bien sûr, proposées dans la région pour ce qui est des activités à venir dans le cadre, on peut dire, du pré-Halloween. Mais à partir du 16 octobre 2026, si vous voulez vraiment vivre de quoi de vraiment spécial, c'est la dernière école. C'est un projet qui est né d'une collaboration entre la ferme Lavalloise et une entreprise spécialisée qui a déjà réalisé des concepts de labyrinthe où les pires cauchemars prennent vie. Sur près de 25 000 mètres carrés, le champ est divisé en plusieurs univers inspirés de peurs différentes et aussi, bien sûr, de scènes d'horreur qui sont à visiter. On prévoit entre une demi-heure et 45 minutes pour chacune des visites. Et bien sûr que ça se déroule à la ferme Marino, boulevard d'Agenais, à Laval, si vous allez faire un tour dans le secteur. On a Lenny Wilson, John Mayer, c'est une nouvelle entrée avec Phone, Keys, Wallet. Et ça se passe sur la Vibe.

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2: Lui, c'est une machine à succès par les temps qui courent avec le bon choix, mais à surveiller depuis vendredi. C'est depuis quelques heures sur les plateformes. À chaque année, c'est vraiment une toune d'automne, une toune feel good qui sera à découvrir. C'est une autre belle collaboration de Gab Fredette qui empile le succès par-dessus succès. On va tantôt vous proposer des salutations, également quelques activités à surveiller dans la région. Reste là avec cette collaboration, parlant de collaboration. Ella Langley, non seulement elle connaît beaucoup de succès en solo, je comprends donc, elle bat des records par les temps qui courent, et elle offre cette collaboration à Coe Wedzel pour la chanson Jaded qu'on va vous offrir dans quelques instants à peine. On se retrouve tantôt.
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Comme promis, on a des belles choses à vous proposer avec salutations et également activités à surveiller dans la région. Et on a du Cole Swindell dès maintenant à vous faire entendre par la suite. Riley Green vient faire un tour sur la vibe New Country, votre nouveau

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1: Des anniversaires à souligner pour cette journée du 3 octobre avec Catherine Otis-Savard qui célèbre son anniversaire. Bonne fête, ma chère. Également anniversaire pour Carl Hamilton. On lui souhaite de passer une bonne journée. René Philibert, bonne fête à toi également. Isabelle Lisotte et Myriam Charette font partie. Myriam Charette, oui, font partie de nos anniversaires. Julie Lévesque également, salutations à toi. Et je vous rappelle que ben, c'est ce soir que ça se passe au Colisée Béton Provincial pour le match universitaire féminin entre les Reds de l'Université du Nouveau-Brunswick et les Carabins de l'Université de Montréal. Il y a encore des billets qui sont disponibles et il en aura à l'entrée pour le match de ce soir, 19h30, au Colisée. On vous invite à aller faire un tour de la part de votre équipe de Head Country, le 105.3 et Mumford & Sons. Avec cette belle collaboration de Chris Stapleton, Sylvain Caron, jusqu'à 16 avec vous.

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1: Et je vous souhaite là-dessus une bonne fin d'après-midi, un bon souper à venir et surtout un bon party country 4 à 7 à venir dans quelques instants. Sylvain Caron qui vous salue. Bon hockey ce soir, évidemment, puis on va se retrouver demain à compter 10 heures. Hein, c'est maintenant une tradition, 10 heures samedi, 10 heures dimanche. Et même demain, on est ensemble jusqu'à 18 heures. Donc, on a amplement le temps de faire de belles salutations, à faire jouer vos demandes spéciales via le 873-300-9570. Je vous rappelle le numéro de texto sans vrai à composer partout au Québec. Alors qu'on a le temps de vous proposer ce trio infernal, Gab Fredette, King Melrose et Justin Roy. On s'en fait pas, c'est le cas, faut pas s'en faire, parce qu'on s'intonise la meilleure musique country.
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4: Mais dans le party du 4 à 7, c'est Oli Bombardier qui est de retour pour le gros party du 4 à 7. Bon samedi. Hey, c'est la seule 4 heures, là, la seule vraie décision importante qui est... Qui reste à prendre, là, en ce moment, c'est, on monte le son à combien? On monte le son à 38, on monte le son à 54 ou à 67? On est trop vieux pour dire ça, trop vieux pour dire ça. Bon samedi tout le monde, moi c'est Oli, encore une fois, bienvenue dans le party du 4 à 7 dans Hit Country. On passe les trois prochaines heures ensemble pour mettre un peu de goals dans votre samedi. Dans les prochaines minutes, Tucker Wetmore qui arrive avec Brunette et ça roule quand même fort pour lui. La chanson lui a donné un troisième numéro un consécutif à la radio country. On va aussi avoir, aussi sortir les bières avec Kenny Chesney et All the Minion Beer with My Friends. Une chanson littéralement créée pour les parties, les feux de camp et les chums, bien évidemment. Mais on commence avec Morgan Wallen, Been By Now, dans le party du 4 à 7. Bon samedi tout le monde!

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1: Shania Twain a 60 ans et elle vient encore de trouver une façon de surprendre assez son monde. Cet été, elle a lancé son septième album, pardonnez-moi, Little Miss Twain. Un disque qui est très personnel, où elle retourne à ses racines canadiennes et va raconter davantage qui elle est, qui elle était avant de devenir une superstar mondiale. Elle va y mélanger encore country, pop, rock et même un peu de soul. Et dernièrement, elle a aussi fait équipe avec Kim Brown sur Boots, ce qui est sorti là, depuis septembre. Le morceau s'amuse même avec l'histoire de son vieux classique « Whose bed have your boots been under? » Bref, après plus de 30 ans de carrière, là, Shania Twain trouve encore le moyen de recycler cette botte sans jamais recycler sa carrière, par contre. Et puisqu'on parle de classique, celle-là vient de son énorme album « Come on Over », un titre qui avait atteint le top 5 britannique. Shania Twain, « Don't be stupid, you know I love you » dans le party du 4 à 7. Sortez votre petit déhanchement, là, ça passe sur un moyen temps.

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1: On prend une courte pause, mais au retour, ça va parler de tracteurs, d'amour, puis de mains dans les airs. Tiens, on va dire ça comme ça. Bref, c'est un samedi soir parfaitement normal à Hit Country dans votre party du 4 à 7. On va entendre Kim Brown avec Woman, une chanson qu'il a écrite en passant à sa femme avec une vibe vraiment feel good, là. C'est vraiment bon. On va entendre ça dans les prochaines minutes. Un peu plus loin, Jill Rose Amen, qui arrive avec Hands Up. Et celle-là a frappé vraiment fort dès son arrivée à la radio country, là. Elle a récolté 163 ajouts dès sa première semaine. C'est vraiment bon. Mais sinon, on va commencer au retour de la pause avec un vieux Dustin Lynch qui a juste assez de country dans le moteur pour brosser le plancher, mesdames, messieurs. Donc, il arrive dans les prochaines minutes avec She's Crank, My Tractor, Cranks, My Tractor. Tu vois, moi puis mon anglais, dans le party du 4 à 7, laisse ça de côté. Les musiciens, ils l'ont mieux. Ouais. On prend une courte pause, puis on revient dans le party du 4 à 7.
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1: Luke Bryan vient à peine de sortir un nouvel album, puis ben il est déjà reparti sa route. Son album Signs est sorti le 18 septembre prochain. Je me rappelle parce que je l'ai écouté au grand complet avec notamment Country and She Knew It, qui était déjà dans le top 10 country avant même la sortie du disque. C'est quand même fou. J'y donne. Et ben il a clairement pas prévu de ralentir là. Il reprend sa tournée World on the Street les 10 et 11 octobre prochains avant un petit passage au Grand Ole Opry.

0: 13 octobre, fait que ça c'est bientôt. Bref, là, Luke Bryan, lui, il continue sa brosse, il continue de rouler comme si le mot vacances n'existait pas dans son vocabulaire. Et là, on retourne à un de ses gros classiques lancés en 2011. Luke Bryan, Country Girl, Shake It For Me, dans le party du 4 à 7.
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1: Oui, j'ai tout le temps juste de l'amour que je veux vous donner dans le party du 4 à 7. Mais la prochaine heure, on va avoir du cœur brisé, mes amis. On va avoir du cœur brisé. Mais sinon, on va avoir une virée dans les Rocheuses. Ça vous tente, ça vous tente. Puis un gars qui... Comment je pourrais dire? Qui commence à remettre pas mal de choses en question. Là. Donc, dans la prochaine heure, Hurricane arrive avec Go Edzel sur Rocky Mountain Low. Leur collaboration qui est sortie cette année. On va également entendre Luke Combs avec Rethink Some Things, tiré de son album The Way I Am, sorti en mars. Extraordinaire, extraordinaire. On va commencer avec un Canadien. Oui, un Canadien qui connaît une méchante de belle passe. C'est Josh Rush. Hate how you look. Jaillis. Comment t'es habillé ou à quoi tu ressembles. En traduction française, ça ressemble à ça. Okay? C'est une première pour un artiste masculin solo parce que cette chanson-là lui a donné un deuxième numéro un consécutif à la radio country. Fait qu'on va pouvoir entendre Josh Rush, Hate How You Look, au retour de la pause dans le party du 4 à 7 à Hate Country.
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4: Hey, deuxième heure du party, puis si vous êtes encore assis, je commence à penser que votre chef vous a adopté, là. Hey, bonjour tout le monde, c'est Élie Bombardier qui vous accompagne encore, qui continue d'être avec vous jusqu'à 7 heures dans le party du 4 à 7. Dans les prochaines minutes, Corey Kent arrive avec Hoedzel sur Rocky Mountain Low, un morceau là, qui monte actuellement le plus vite à la radio que n'importe quel autre single précédent de Corey. On va aussi entendre du Luke Combs avec Rethink Some Things, tiré de son album The Way I Am. J'en parlais tout à l'heure, là, c'est sorti en mars. J'ai écouté au grand complet, c'est du bonbon dans les oreilles. Mais on repart avec un gars de chez nous, Josh Rush, Hate How You Look. Lui, ça lui a donné un deuxième numéro un consécutif à la radio country américaine. Un exploit rare en passant pour un artiste masculin solo canadien. Donc, toutes mes félicitations. Donc, deuxième heure, on passe avec Josh Rush. Hate How You Look dans le party du 4 à 7 à Italie.

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1: Old Dominion, c'est pas juste un groupe qui enchaîne les hits. Hein, c'est aussi une gang qui écrit des chansons pour pas mal toute Nashville. Donc, avant même de devenir connu comme comme groupe, il y a certains membres qui avaient déjà écrit pour Luke Bryan, on a Keith Urban, Kenny Chesney, plusieurs autres. Là. En 2026, ils sont encore partout. Ils sont même passés par Québec en avril. Je sais pas s'il y en a qui s'en souviennent, hein, par l'Assaut à Montréal en août dernier. Et ils ont encore des spectacles au calendrier cet automne. Allez voir ça sur Ticketmaster, là. Puis également sur leur site officiel. Mais on recule maintenant en 2016, donc 10 ans, avec une chanson qui avait été la deuxième plus jouée de l'année à la radio country américaine, je m'en rappelle. Pas pire pour une chanson qui parle essentiellement d'une casquette. Voici Old Dominion Snapback dans le party du 4 à 7.

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1: On prend une courte pause, mais au retour, on va passer d'un des nouveaux gros noms qui explosent en country à un classique qui nous ramène directement en début des années 2000 environ. D'abord, pardonnez-moi, c'est la Lefty avec Boston. Hey, elle a seulement 24 ans, là. Elle connaît une montée complètement folle. La chanson s'est rendue jusqu'au numéro 2 du Billboard Hot 100 après avoir explosé sur TikTok. Elle est extraordinaire, là. Pas pire pour une chanson qu'elle pensait au début simplement écrire sans nécessairement devenir celle qui allait la faire reconnaître partout. Et ensuite, gros flashback avec Leanne Rimes. Can't Fight the Moonlight, c'est tellement beau comme chanson, là. C'est un morceau qui avait même atteint le numéro 1 au Royaume-Uni. Donc ça s'en vient dans les prochaines minutes dans le party du 4 à 7 à Hit Country. Restez là.
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chanteur qui peut vous faire rire avec une chanson, puis deux secondes après, vous rappelez qu'il joue de la guitare comme une machine. Il roule encore fort en 2026, il sera en spectacle au Texas les 8, 9 et 10 octobre prochains. Puis il va s'installer au Wind de Las Vegas les 6 et 7 novembre. Et côté carrière, on parle quand même d'un gars membre du Grand Ole Opry depuis 2001. Pas rien, là. Avec 3 Grammy, 14 prix CMA et une longue liste de numéro 1. Il est extraordinaire, ce gars-là. Là. Brad is in my heart. Mais là, on retourne à son côté le plus sarcastique avec une chanson qui se moque gentiment, faut le dire de même, gentiment, de notre obsession pour la célébrité. On l'écoute right now. Rap Paisley, Celebrity, dans le party du 4 à 7.

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1: Dernière heure du party. Ah, dernière heure, ça n'a pas de bon sens. Dans la prochaine heure, s'il te reste encore de l'énergie, là, ben garde-les. On va le dépenser tout ensemble. Dans la prochaine heure, Parmalee qui arrive avec Cowgirl, leur plus récent morceau qui garde exactement la vibe là, rassembleuse qu'on aime d'eux. On va aussi entendre Taylor Swift avec I Knew It, I Knew You. Sa chanson country qui a créé spécialement pour Toy Story et qui est extraordinaire là, également le film et la chanson. Mais on va commencer dans la prochaine heure avec Ella Langley et l'un des énormes succès country de l'année. Mais quand je te dis énorme, c'est fou là. À l'enchaîne des numéros 1, là, Ella Langley est apparue nulle part. Pow! Number one. Qui veut le number one? Tu veux un number one? Tiens, un number one. C'est fou. Elle est extraordinaire, cette femme. Là, Choose in Texas dans la prochaine heure. La chanson qui vient même de battre un record avec 24 semaines au numéro 1 du Billboard Hot 100. Si tu l'adores, si tu l'aimes, c'est dans la prochaine heure avec Ella Langley dans le party du 4 à 7.
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4: Hey, déjà, dernière heure. Dernière heure du party. Donc, si vous avez gardé un peu d'énergie en réserve, ça va être le moment. Le moment de le sortir haut et fort. Rebonjour tout le monde, c'est Olivier Bombardier qui vous accompagne encore une fois pour le party du 4 à 7. Déjà la dernière heure, comme je le disais, à Head Country. Dans cette dernière heure, on va entendre Parmalee avec Cowgirl, du Taylor Swift avec I Knew It, I Knew You. C'est la chanson qui a été créée pour Toy Story 5, qui est extraordinaire dans les oreilles. Mais là, on démarre avec Ella Langley. Ella Langley qui connaît une année, comme je l'avais dit tout à l'heure, là, une année complètement folle. Choosing Texas vient d'établir un record avec 23 semaines au numéro 1 du Billboard Hot 100. Mettons qu'elle a choisi le Texas, puis le reste de la planète a choisi sa chanson. Dernière heure, on passe avec Ella Langley, Choosing Texas, dans le party du 4 à 7 à Hit Country.

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1: Il y a des chansons d'amour qui vieillissent mal, puis il y a Amaze qui refuse carrément de prendre une riette, là. Vraiment. Lone Star l'a lancé à la fin des années 90 et, c'est devenu le plus gros succès crossover du groupe. Elle a atteint le numéro 1 du Billboard Hot 100, qui en faisait la première chanson country à réussir l'exploit depuis Islands in the Stream de Kenny Rogers et également Dolly Parton, la regrettée Dolly Parton, en 1983. Pas pire pour une balade qui, aujourd'hui, peut transformer un party country en slow de secondaire environ 3 secondes. Vraiment 3 secondes. On recule donc dans le temps avec un énorme classique de Lone Star. Voici Amaze dans le party du 4 à 7 à Hit Country.

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2: On prend une courte pause, mais au retour, on passe d'un classique qui peut transformer n'importe quel salon en saloon à un Canadien qui connaît une montée complètement folle, là, mais vraiment. Là, on va commencer avec Big and Rich, Save a Horse, Ride a Cowboy. C'est un morceau qui est devenu un vrai classique du duo depuis sa sortie en milieu des années 2000. Et juste après, on va entendre Cameron Whitcomb avec Kingdom of Fear. Je sais pas pourquoi, mais la voix de ce gars-là est impressionnante. Et moi, ça me donne des frissons, là. La chanson a lancé son EP Deep Water plus tôt cette année. Elle est devenue un de ses plus gros morceaux au point de donner son nom à sa tournée actuelle. Bref, préparez les bottes. Puis peut-être un peu de courage aussi, là. Ça va être assez big. Ça repart dans quelques instants avec Big and Rich, Save a Horse, Ride a Cowboy dans le party du 4 à 7 à Hit Country. Restez là.
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1: Si vous voulez savoir ce qui fait encore sourire Shania Twain après toutes ces années, écoutez bien ça, les gars. Voir des gars dans leur pick-up chanter « Man, I feel like a woman ». Plein poumon. Dans une entrevue récente, elle expliquait que c'est justement ça qu'elle aime avec cette chanson-là. Elle dépasse complètement l'idée d'un hymne réservé aux femmes. Pour elle, c'est surtout une chanson sur le fait d'assumer qui on est et d'avoir du fun avec ça. C'est dans le magazine du Rolling Stone que vous pouvez lire. Puis quand j'ai lu ça, j'ai fait « Wow, c'est bien beau » parce que moi, j'aime bien ça, moi. « Man, I feel like a woman ». Quand quelqu'un met ça dans un party, « Hey, là, je mets mes bottes. » Puis là, je te déhanche ça sur un moyen temps. Mouvement de bassin. Mouvement de bassin. Là, je connais la chorégraphie par cœur. Shania Twain raconte aussi qu'au moment de l'écrire, là, « Man, I feel like a woman », elle commençait enfin à être plus à l'aise avec elle-même et elle voulait simplement célébrer ça. Sans message compliqué derrière ça. Et après 30 ans plus tard, suffit encore d'entendre les premières notes pour que tout le monde se transforme en Shania Twain pendant 3 minutes.
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1: Shania Twain, « Man, I feel like a woman » dans le party du 4 à 7.

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1: Hey, on se donne rendez-vous vendredi et samedi la semaine prochaine pour un autre party du 4 à 7. Ça a été un grand privilège de vous savoir à l'écoute. Écoute, là, j'ai pas pu vous lire tout par texto. Là, je vais vous lire dans les prochaines minutes. Également, merci pour les nombreux appels, vos demandes spéciales et tout. Là, on aime ça. Vous savoir à l'écoute, ça n'a aucun sens. Encore une fois, mon nom, c'est Oli Bombardier. Grand privilège d'être avec vous. Soir après soir, ben vendredi et samedi en semaine à It Country pour le party du 4 à 7. Mais c'est vraiment un très grand privilège d'animer ce show-là. Fait que bon week-end encore une fois. Bonne soirée tout le monde. Puis ben on se reparle dès vendredi la semaine prochaine pour un autre gros party du 4 à 7. Portez-vous bien, puis nettoyez vos sabots, puis les bottes aussi. Ça pue un peu le cheval, là.
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3: Il est midi quelque part.

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